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3: Il est 5h les amis, bon vendredi, toujours plus de tubes sur Évasion avec David Guetta et Jennifer Lopez. Tout de suite, Save Me Tonight, et Emily qui est là.

0: Le grand réveil évasion, c'est parti avec Émilie à mes côtés, bonjour.
1: Et salut à tous, salut Naël.
2: Bonjour.
1: C'est pas comme si on s'est pas dit bonjour depuis ce matin, mais bon.
0: En 50 fois on s'est dit bonjour, c'est bon, il y en a marre là.
1: Nous sommes le vendredi 28 août et c'est la journée mondiale du nœud de papillon. Aujourd'hui, d'accord, nous fêtons les Linda et Augustin également.
0: Et bah, bisous à ma maman qui s'appelle Linda. Côté anniversaire, le pâtissier français Cédric Grolet, qui est reconnu pour ses desserts en trompe-l'œil et son titre de meilleur pâtissier du monde en 2018 à 41 ans. L'acteur Jack Black, qu'on a pu voir dans Jumanji, King Kong ou encore Rock Academy, fête ses 57 ans. Jennifer Coolidge, tient alias la maman de Stifler pour la génération American Pie, elle a 65 ans aujourd'hui. Et enfin, la chanteuse Shania Twain, vous vous souvenez peut-être de ça. Elle souffle sa 61e bougie.
1: Et cette musique, elle met toujours de bonne humeur. On sait qu'on va passer une bonne journée. Exactement, et c'est d'ailleurs sur cette musique qu'on a reçu un message de Louison de Fontenay-en-Brie. Elle souhaite un joyeux anniversaire à Eric. Je sais que tu entendras le message à la radio. Joyeux anniversaire, papa. Et Marine de Rambouillet pour son fils Paul. Joyeux anniversaire au garçon le plus gentil de l'univers. Alors si vous aussi, vous avez un garçon le plus gentil de l'univers qui fête son anniversaire, vous pouvez envoyer un message sur evasionfm.com.
0: Bah, restez bien avec nous sur Evasion. Dans quelques instants, on fait un petit point sur la météo. Et les amis, ça va être votre dernière chance de jouer avec nous sur Evasion pour la roue de l'été et tenter de remporter des dizaines de cadeaux. Voici Corneille et Vita avec Ensemble.

0: Vous êtes toujours à l'écoute d'Évasion, toujours plus de tubes, les amis, juste après un petit point sur la météo.
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2: Quelques averses sont attendues pour aujourd'hui avec un ciel bien couvert et des températures comprises entre 19 et 20 degrés ce matin. Dans l'après-midi, les orages vont venir accompagner la pluie qui ne va pas s'arrêter. Les températures vont avoir du mal à bien augmenter au cours de la journée. On parle de 21 degrés à 22 degrés maximum. Je vous souhaite à tous une très bonne journée à l'écoute d'Évasion.
0: Et à l'écoute de Bruno Mars, I Just Might pour la suite.
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3: Ça va être Freya Sky sur Évasion.

0: C'était Joe sur Évasion, la radio qui vous accompagne toute la matinée au travail ou à la maison.
1: Avec Clara Luciani qui arrive dans un instant, on va parler d'une étude qui montre que tromper son ou sa partenaire serait le secret d'un couple solide apparemment. Juste après l'horoscope et attention les balances, vous êtes le signe du jour.
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1: L'horoscope de cette fin de semaine avec les béliers pour commencer.
0: Utilisez tout votre potentiel pour mener vos projets à bien.
1: Les taureaux.
0: Vos amoureux passent au centre de vos préoccupations.
1: Les gémeaux.
0: Célibataires, ne soyez pas trop timides.
1: Cancer.
0: Donnez-vous un coup de fouet pour avancer au travail.
1: Lion.
0: Vous allez faire une rencontre très prometteuse.
1: Vierge.
0: Votre vie de couple est très sereine en ce moment.
1: Les balances.
0: Vos efforts seront récompensés par une promotion.
1: Scorpion.
0: Profitez de la soirée pour vous rapprocher de votre conjoint.
1: Sagittaire.
0: En couple, vous partagez tendresse et complicité.
1: Les capricornes.
0: Faites preuve de patience pour vos grands projets.
1: Les Verseaux.
0: Vous êtes réactifs, vous ne vous laissez pas faire.
1: Et enfin, les poissons.
0: Laissez-vous un peu d'air dans votre couple.
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0: C'était Clara Luciani sur Évasion, à suivre Alex Warren.
1: Et un chiffre à vous donner ce matin qui concerne les couples, c'est 70%. Et 70%, eh bien c'est la part de partenaires infidèles qui trouvent leur couple plus solide après liaison.
0: Moi je le crois pas, je crois pas Naël.
1: Alors en fait c'est le résultat d'une étude américaine sur la thérapie de couple chez les personnes trompées. Ce chiffre descend à 36%. Forcément quand vous êtes la victime du truc, c'est un petit peu moins marrant. La majorité des gens qui ont trompé leur partenaire l'aimaient encore pendant leur liaison. Trois quarts d'entre eux ont arrêté cette relation secrète pour sauver leur couple, et avec des efforts, 93% des couples mariés ou engagés à minima arrivent à rester ensemble. Alors attention, cette étude concerne des couples qui voulaient déjà sauver leur relation, bien sûr.
0: Alors c'est bien parce qu'on commence la matinée avec de très bonnes nouvelles. Super. Allez, c'est Alex Warren qu'on écoute dans quelques instants sur Évasion, les infos et la météo qui arrivent également.
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3: Bienvenue sur Évasion, il est 6h, c'est Naël avec Émilie. On vous réveille jusqu'à 9h30. Temper City arrive juste après la météo et les infos, c'est le grand réveil qui démarre.
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3: Les infos avec Samuel Aguter.
4: Bonjour Naël et bonjour à tous. Le maire de Margny-les-Compiègnes s'exprime après les lourdes dégradations commises dans la ville ce mercredi en fin d'après-midi. Elles avaient eu lieu après l'enterrement d'un homme de 46 ans décédé dans un accident de la route suite à un refus d'obtempérer. Plusieurs dizaines d'individus avaient vandalisé le centre-ville, bâtiment de la Poste et du Crédit Agricole abîmé, pare-brise fracassé, deux fourgons orange incendiés. Le maire Bernard Hélal appelle au calme, rappelant qu'aucune violence ne sera tolérée et que la justice doit suivre son cours. Grave accident de la route dans la nuit de mercredi à hier sur la RD200 près de Pont-Sainte-Maxence. Pour une raison encore inconnue, un automobiliste a perdu le contrôle de son véhicule, retrouvé broyé à l'avant. Les pompiers ont découvert une victime grièvement blessée, médicalisée sur place avant d'être transportée en urgence à l'hôpital. Au moins 4 Français parmi les plus de 1300 personnes portées disparues au Népal, dont des centaines de touristes étrangers. Les secours poursuivent aujourd'hui leur recherche après la crue dévastatrice qui a frappé la frontière avec la Chine et fait au moins 359 morts selon un bilan encore provisoire. Le ministre français des Affaires étrangères confirme être sans nouvelles de plusieurs ressortissants. Le député de la France insoumise Sébastien Delogu est sorti de garde à vue hier soir à Marseille. Il était entendu après une altercation lundi avec 3 policiers venus interpeller un suspect dans son immeuble. Les fonctionnaires l'accusent d'outrage tandis que Sébastien Delogu affirme avoir été agressé. Les 3 policiers comme le député ont porté plainte. L'homme recherché a finalement été interpellé dans un appartement voisin. Un homme d'une cinquantaine d'années fortement alcoolisé avait semé la panique ce 20 août sur la place Jeanne Hachette à Beauvais, effrayant passants et enfants. Lors de son interpellation, il a violemment résisté, frappant et insultant les policiers durant plusieurs heures jusqu'à l'hôpital où il a aussi provoqué un scandale. Déjà multirécidiviste, il a été jugé en comparution immédiate et condamné à 10 mois de prison ferme avec maintien en détention. Et puis à 18 ans, le Créillois Ayoub Bouadi quitte le LOSC pour rejoindre Manchester City. Selon l'annonce, le transfert atteint 100 millions d'euros, un record pour le club lillois et pour une vente vers l'étranger depuis le championnat français. Né à Senlis et formé à l'AFC Creil dès l'âge de 5 ans, il fait la fierté de sa ville d'enfance. C'est la fin de ce flash, passez une très bonne journée.
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5: On attend des averses assez importantes aujourd'hui dans la région avec des orages. 17 degrés sont attendus près de Beauvais, 16 à Saint-Jean ou encore 16 près de Formerie. Dans l'après-midi, quelques éclaircies vont faire leur apparition, mais les averses orageuses devraient continuer de tomber jusqu'à 20 degrés à Compiègne. On attend 20 également près d'Attichy, 21 à Noyon. Il fera 21 également près de Clermont ou encore 22 à Senlis. Je vous souhaite à tous une excellente journée sur Évasion.
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5: Il est 6h30, on se réveille sur Évasion avec vos anniversaires qui arrivent dans quelques instants.
3: Et Temper City tout de suite, self-aware.

0: 6h10, j'espère que vous êtes bien réveillés et en forme les amis. C'est parti avec Avomax qui va arriver.
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3: Nous sommes le vendredi 28 août, plus que quelques heures avant le week-end. C'est la journée mondiale du nœud de papillon aujourd'hui. On n'en a pas mis.
0: Du nœud de papillon?
3: Mais ouais.
0: Non mais non, après, excusez-moi, mais je peux pousser un petit coup de gueule vite fait là? Ah, si, je vais le faire. Je prends la permission. Il faut arrêter avec ces journées mondiales de tout et n'importe quoi. C'est inutile, je ne comprends pas d'où ça vient.
3: Bref. Non, mais du coup, c'est marrant. C'est un peu, ça sort de l'ordinaire, quoi.
0: Bon, côté anniversaire, le pâtissier français Cédric Grolet, qui est reconnu pour ses desserts en trompe-l'œil et son titre de meilleur pâtissier du monde en 2018 à 41 ans. L'acteur Jack Black, que j'adore, qu'on a pu voir dans Jumanji, dans King Kong, dans Rock Academy, dans Soyez sympa, Rembobiné aussi, qui est un super film, qui fête ses 57 ans. Jennifer Coolidge, tiens, qui est la maman de Stifler pour la génération American Pie. Elle a 65 ans aujourd'hui. Et la chanteuse Shania Twain, j'ai réussi à le dire, qui souffle sa 61e bougie.
3: Elle est trop bien cette musique. On va continuer avec les fêtes du jour. On fête les Linda et les Augustins ce matin.
0: C'est mignon.
3: Ah ben, bah, je pensais que t'avais fait un petit message à ta maman.
0: Ah oui, Linda, oui, c'est ça.
3: Oh non, mais c'est fou.
0: Non, parce que ma mère, c'est Linda avec un Y, pas avec un I.
3: Ah, c'est pour
0: donc,
3: ça,
0: donc techniquement,
3: okay.
0: C'est pas sa fête.
3: Bon.
0: Je me trouve des excuses.
3: Ouais, voilà, il trouve des excuses. Allez, pour les messages, on en a reçu justement des petits messages d'anniversaire. Louison de Fontenay-en-Brie, elle souhaite un joyeux anniversaire à Eric. Je sais que tu entendras le message à la radio. Joyeux anniversaire papa et Marine de Rambouillet pour son fils Paul. Joyeux anniversaire au garçon le plus gentil de l'univers. Oh. Si vous aussi voulez passer des messages, je vous le rappelle, evasionfm.com.
0: L'actu en plus à suivre sur Evasion, on va parler d'un conseiller municipal qui a eu une idée, disons, originale pour attirer du monde dans sa ville, transformer la mairie en club libertin. Voilà. Avomax pour la suite. 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

0: C'était Avamax sur Évasion, il est 6h14.
1: Et d'après vous, les amis, à Mannheim, en Allemagne, quel projet un conseiller municipal a-t-il imaginé pour attirer du monde dans sa ville ?
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0: Il souhaite organiser des soirées, on va dire les termes, olé olé, à l'intérieur de
3: olé,
0: la
3: olé. C'est soirée espagnole. Olé.
0: Non, c'est pas ça du tout.
1: Non, en fait, il fréquente souvent les centres de vacances naturistes hein, et il veut transformer sa cité industrielle en paradis pour les libertins. Son rêve, c'est que sa ville devienne la petite sœur du Cap d'Agde.
0: Alors, l'homme politique.
1: C'est français, pas
0: ouais,
1: mal, non
0: français. Il a présenté ce dossier lors d'une réunion officielle, mais très sérieusement, hein, et il se défend avec un argument en béton. Il n'y a pas de loi contre l'échangisme dans un hôtel de ville.
1: Oui, alors ça, c'est comme si mon fils venait me voir en me disant. Mais papa, tu m'as jamais interdit d'avoir un pistolet. C'est ce qu'on appelle des évidences normalement. Ouais. Mais bref, à savoir qu'une cinquantaine d'habitants ont déjà contacté quand même le conseiller pour participer. Un tourisme insolite donc qui permettrait à la municipalité de gagner de l'argent sans augmenter les impôts. Donc bah, c'est parti, tout le monde tout nu. Hein.
0: Bah écoutez, je pense qu'on en entendra parler si jamais il le fait vraiment. Nous, ce qu'on va écouter dans quelques instants, c'est Teddy Swims.
1: On reste habillé. Hein.
0: Et on reste habillé. Et surtout, vous restez avec nous parce qu'on va parler de Roost, un nouveau réseau social qui fonctionne comme un pigeon voyageur.
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0: C'était Teddy Swims sur Évasion, il est 6h24. Connaissez-vous le réseau social Roost?
1: Roost, ça s'écrit donc R-O-O-S-T, l'appli qui prend le contre-pied des messageries instantanées, car notre message ne part pas à la vitesse de la lumière comme d'habitude, il est confié en fait à un animal virtuel qui traverse une vraie carte pour rejoindre nos amis. Le temps de livraison dépend donc de la distance réelle qui nous sépare. C'est-à-dire que par exemple, bon là, si j'envoie un message à Émilie qui est en face de moi, ça va.
0: Ouais, ça va.
1: Mais notre texto peut mettre plusieurs heures, voire plusieurs jours pour arriver à destination en fonction. Si j'envoie un message, là, je sais pas, t'es à Paris, t'envoies quelqu'un message de quelqu'un, ouais, à quelqu'un à Marseille, et ben ça peut mettre vraiment le temps qu'un oiseau le ferait à vol d'oiseau.
0: Non mais c'est trop marrant. Alors vous avez le choix, hein, justement, soit un faucon ou un colibri pour les plus rapides, ouais, mais vous avez aussi un escargot ou une tortue pour les plus patients. Et on peut ensuite suivre le trajet, comme disait Naël, en temps réel, et il y a même des mini-jeux pour accélérer le voyage. C'est super ludique, l'application compte déjà 300 000 utilisateurs quand même en quelques semaines.
1: Ah, c'est pas mal ça. Offenbach tout de suite, les DJ français et la météo et les infos qui arrivent dans quelques minutes sur Évasion.

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0: 6h30, on est bien les amis sur Évasion, toujours plus de tubes avec Damiano David pour se réveiller pour la suite.
1: Tout de suite un point sur l'actualité avec les infos et la météo.
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0: Les infos avec Samuel Aguter.
3: Bonjour Naël et bonjour à tous. Le maire de Marny-les-Compiègnes s'exprime après les lourdes dégradations commises dans la ville ce mercredi en fin d'après-midi. Elles avaient eu lieu après l'enterrement d'un homme de 46 ans décédé dans un accident de la route suite à un refus d'obtempérer. Plusieurs dizaines d'individus avaient vandalisé le centre-ville, bâtiment de la Poste et du Crédit Agricole abîmé, pare-brise fracassé, deux fourgons orange incendiés. Le maire Bernard Hélal appelle au calme, rappelant qu'aucune violence ne sera tolérée et que la justice doit suivre son cours. Grave accident de la route dans la nuit de mercredi à hier sur la RD200 près de Pont-Sainte-Maxence. Pour une raison encore inconnue, un automobiliste a perdu le contrôle de son véhicule, retrouvé broyé à l'avant. Les pompiers ont découvert une victime grièvement blessée, médicalisée sur place avant d'être transportée en urgence à l'hôpital. Au moins 4 Français parmi les plus de 1300 personnes portées disparues au Népal, dont des centaines de touristes étrangers. Les secours poursuivent aujourd'hui leur recherche après la crue dévastatrice qui a frappé la frontière avec la Chine et fait au moins 359 morts selon un bilan encore provisoire. Le ministre français des Affaires étrangères confirme être sans nouvelles de plusieurs ressortissants. Le député de la France insoumise Sébastien Delogu est sorti de garde à vue hier soir à Marseille. Il était entendu après une altercation lundi avec 3 policiers venus interpeller un suspect dans son immeuble. Les fonctionnaires l'accusent d'outrage tandis que Sébastien Delogu affirme avoir été agressé. Les 3 policiers comme le député ont porté plainte. L'homme recherché a finalement été interpellé dans un appartement voisin. Un homme d'une cinquantaine d'années fortement alcoolisé avait semé la panique ce 20 août sur la place Jeanne Hachette à Beauvais, effrayant passants et enfants. Lors de son interpellation, il a violemment résisté, frappant et insultant les policiers durant plusieurs heures jusqu'à l'hôpital où il a aussi provoqué un scandale. Déjà multirécidiviste, il a été jugé en comparution immédiate et condamné à 10 mois de prison ferme avec maintien en détention. Et puis à 18 ans, le Créillois Ayoub Bouadi quitte le LOSC pour rejoindre Manchester City. Selon l'annonce, le transfert atteint 100 millions d'euros, un record pour le club lillois et pour une vente vers l'étranger depuis le championnat français. Né à Senlis et formé à l'AFC Creil dès l'âge de 5 ans, il fait la fierté de sa ville d'enfance. C'est la fin de ce flash, passez une très bonne journée.
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1: On attend des averses assez importantes aujourd'hui dans la région avec des orages. 17 degrés sont attendus près de Beauvais, 16 à Saint-Jean ou encore 16 près de Formerie. Dans l'après-midi, quelques éclaircies vont faire leur apparition, mais les averses orageuses devraient continuer de tomber jusqu'à 20 degrés à Compiègne. On attend 20 également près d'Attichy, 21 à Noyon. Il fera 21 également près de Clermont ou encore 22 à Senlis. Je vous souhaite à tous une excellente journée sur Évasion.
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1: Il est 6h33, vous êtes sur Évasion. On se réveille ensemble avec l'horoscope qui arrive dans quelques instants.
0: Et Damiano David du groupe Maneskin avant.

0: La reprise du classique de Tina Turner par Kaigo à l'instant sur Évasion. Il est 6h40, les amis, à suivre Jérémy Frérot.
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0: L'horoscope de cette fin de semaine avec les béliers pour commencer.
1: Utilisez tout votre potentiel pour mener vos projets à bien.
0: Les taureaux.
1: Vos amours repassent au centre de vos préoccupations.
0: Les gémeaux.
1: Célibataires, ne soyez pas trop timides.
0: Cancer.
1: Donnez-vous un coup de fouet pour avancer au travail.
0: Lion.
1: Vous allez faire une rencontre très prometteuse.
0: Vierge.
1: Votre vie de couple est très sereine en ce moment.
0: Les balances.
1: Vos efforts seront récompensés par une promotion.
0: Scorpion.
1: Profitez de la soirée pour vous rapprocher de votre conjoint.
0: Sagittaire.
1: En couple, vous partagez tendresse et complicité.
0: Les capricornes.
1: Faites preuve de patience pour vos grands projets.
0: Les Verseaux.
1: Vous êtes réactifs, vous ne vous laissez pas faire.
0: Et enfin, les poissons.
1: Laissez-vous un peu d'air dans votre couple.
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0: On est bien ensemble sur Évasion, toujours plus de tubes. Les amis, avec à l'instant Jérémy Frérot, 6h44.
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2: Il est 6h44 et dans quelques instants, c'est Shakira qu'on écoute.
0: Et on va refaire le point sur l'actu également et la météo dans quelques instants sur Évasion.
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0: C'était Shakira sur Évasion, il est 6h55.
1: Alors les amis, je viens de tomber sur un truc là rapidement, c'est les 5 desserts préférés des Français.
0: Oh.
1: Je sais pas quel est votre dessert préféré, vous pouvez nous le dire sur le WhatsApp d'Évasion 07 68 60 50 17. En cinquième, on a le tiramisu.
0: Même il est trop bon.
1: Délicieux le tiramisu, ouais, j'adore moi aussi. Le tiramisu en quatrième, on a le clafoutis. On a également le brownie en troisième position.
0: Oui.
1: En deuxième, c'est la tarte aux fruits.
0: Et premier,
1: le dessert préféré des Français, c'est les crêpes.
0: Oh waouh, ok.
1: Voilà, je m'attendais pas à ça non plus.
0: Non, moi non plus.
1: Voilà, dites-nous quel est le vôtre. Voici Destry avec Live sur Évasion.

0: À 6h59, on va écouter ensemble Naïka, tiens, qui va arriver avec One Track Mind.
1: Et on fait un point sur l'actualité avec les infos et la météo à venir sur Évasion.
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1: Il est 7h, vous êtes sur Évasion. Naïka qui arrive dans quelques instants.
0: Ça va, Émilie. Les infos et la météo avant ça. Excellent réveil à tous.
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10: Bonjour Naël et bonjour à tous. Le maire de Margny-les-Compiègnes s'exprime après les lourdes dégradations commises dans la ville ce mercredi en fin d'après-midi. Elles avaient eu lieu après l'enterrement d'un homme de 46 ans décédé dans un accident de la route suite à un refus d'obtempérer. Plusieurs dizaines d'individus avaient vandalisé le centre-ville, bâtiment de la Poste et du Crédit Agricole abîmé, pare-brise fracassé, 2 fourgons orange incendiés. Le maire Bernard Hella l'appelle au calme, rappelant qu'aucune violence ne sera tolérée et que la justice doit suivre son cours. Grave accident de la route dans la nuit de mercredi à hier sur la RD200 près de Pont-Sainte-Maxence. Pour une raison encore inconnue, un automobiliste a perdu le contrôle de son véhicule, retrouvé broyé à l'avant. Les pompiers ont découvert une victime grièvement blessée, médicalisée sur place avant d'être transportée en urgence à l'hôpital. Au moins 4 Français parmi les plus de 1300 personnes portées disparues au Népal, dont des centaines de touristes étrangers. Les secours poursuivent aujourd'hui leur recherche après la crue dévastatrice qui a frappé la frontière avec la Chine et fait au moins 359 morts selon un bilan encore provisoire. Le ministre français des Affaires étrangères confirme être sans nouvelles de plusieurs ressortissants. Le député de la France insoumise Sébastien Delogu est sorti de garde à vue hier soir à Marseille. Il était entendu après une altercation lundi avec 3 policiers venus interpeller un suspect dans son immeuble. Les fonctionnaires l'accusent d'outrage tandis que Sébastien Delogu affirme avoir été agressé. Les 3 policiers comme le député ont porté plainte. L'homme recherché a finalement été interpellé dans un appartement voisin. Un homme d'une 50aine d'années fortement alcoolisé avait semé la panique ce 20 août sur la place Jeanne Hachette à Beauvais, effrayant passants et enfants. Lors de son interpellation, il a violemment résisté, frappant et insultant les policiers durant plusieurs heures jusqu'à l'hôpital où il a aussi provoqué un scandale. Déjà multirécidiviste, il a été jugé en comparution immédiate et condamné à 10 mois de prison ferme avec maintien en détention. Et puis à 18 ans, le Créillois Ayoub Bouadi quitte le LOSC pour rejoindre Manchester City. Selon l'annonce, le transfert atteint 100 millions d'euros, un record pour le club lillois et pour une vente vers l'étranger depuis le championnat français. Né à Senlis et formé à l'AFC Creil dès l'âge de 5 ans, il fait la fierté de sa ville d'enfance. C'est la fin de ce flash, passez une très bonne journée.
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1: On attend des averses assez importantes aujourd'hui dans la région avec des orages. 17 degrés sont attendus près de Beauvais, 16 à Saint-Jean ou encore 16 près de Formerie. Dans l'après-midi, quelques éclaircies vont faire leur apparition, mais les averses orageuses devraient continuer de tomber jusqu'à 20 degrés à Compiègne. On attend 20 également près d'Attichy, 21 à Noyon. Il fera 21 également près de Clermont ou encore 22 à Senlis. Je vous souhaite à tous une excellente journée sur Évasion.
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0: 7h03, on est en direct sur Évasion. Merci de nous avoir choisi. Les anniversaires, les fêtes du jour et vos messages également.
1: Exactement, on a Cornegavita qui arrive également dans un instant.
0: Et Daika tout de suite, One Track Mind.

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0: 7h09, j'espère que vous allez bien ce matin à l'écoute d'Évasion. Dans quelques instants, on écoute Corneille et Vita.
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3: Nous sommes le vendredi 28 août, c'est la journée mondiale du nœud de papillon.
0: Ah ouais, d'accord.
3: Voilà, on n'en a pas mis pour l'occasion parce
0: qu'il y a vraiment des journées mondiales pour tout et n'importe quoi, c'est fou ça.
3: Voilà, c'est exactement pour ça qu'on n'en a pas mis.
0: Ouais, je pense que je vais créer la journée mondiale de Naël, voilà, comme ça.
3: Tout...
0: non mais voilà, on peut tout faire, on a le droit. Du coup ? Ah oui, c'est l'anniversaire aussi ou il y a autre chose ?
3: Vas-y, tu peux faire les anniversaires.
0: D'accord. Bon, côté anniversaire, il y a le pâtissier français Cédric Grolet qui est reconnu pour ses desserts en trompe-l'œil. Son titre de meilleur pâtissier du monde aussi en 2018 à 41 ans. L'acteur Jack Black, c'est un jeu, qu'on a pu voir dans Jumanji, dans King Kong ou encore Rock Academy qui fête ses 57 ans. Alors, on est fatigué ce matin. Jennifer Coolidge également, alias la maman de Stifler pour la génération American Pie. Elle a 65 ans et aujourd'hui, il y a la chanteuse Shania Twain, les amis, qui souffle sa 61e bougie. Souvenez-vous, c'était ça.
3: Elle est trop bien cette musique, elle me fait penser à Anna Montana un peu.
0: Ouais, c'est vrai qu'il y a une vibe. Ouais, c'est vrai, il y a une petite vibe.
3: Un peu pop star. On a les fêtes du jour, Linda et Augustin, on pense à vous ce matin.
0: Bisous à maman.
3: Bisous à la maman de Naël. Et on a reçu un message de Louison de Fontenay-en-Brie. Elle souhaite un joyeux anniversaire à Eric. Je sais que tu entendras le message à la radio. Joyeux anniversaire, papa. Et Marine de Rambouillet pour son fils Paul. Joyeux anniversaire au garçon le plus gentil de l'univers. Alors, si vous aussi voulez faire passer un petit message surprise, vous pouvez le faire sur evasionfm.com.
0: Bah, restez avec nous sur Évasion l'actu en plus. On verra quelle est la ville la plus agréable à vivre dans le monde en 2026. Et oui, ce classement existe juste après Corneille et Vita ensemble, 7h11. Dis-moi.

0: C'était Corneille Evita sur Évasion, il est 7h13.
1: Et si vous avez envie de déménager ce matin, on va voir quelle est la ville la plus agréable à vivre dans le monde en 2026.
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0: L'Economist Intelligence Unit a publié son classement annuel des villes les plus agréables à vivre. Alors pour vous donner du contexte, l'étude évalue 173 grandes villes à travers 30 critères très précis: la santé, l'éducation, la stabilité ou encore la culture.
1: Et mauvaise nouvelle, aucune ville française ne figure dans le top 10. Au contraire de l'Australie d'ailleurs, qui fait rentrer 3 villes dans ce top.
0: Quand même, alors de la 10e à la 5e place, on va retrouver Tokyo au Japon. On a aussi Vancouver au Canada, mais ça ne m'étonne tellement pas. À noter que c'est la seule représentante de toute l'Amérique du Nord.
1: Parce fait froid, Emilie, elle adore.
0: Ah bah moi, surtout avec l'automne et tout, mon Dieu les arbres. Allez, on continue avec Adélaïde donc en Australie, on a aussi Osaka au Japon et enfin Genève, Suisse. Donc petite pensée à notre ami Simon.
1: Et que vous retrouvez cet après-midi bien sûr sur Évasion. Le top 5 lui se compose de Zurich, toujours en Suisse, bisous Simon encore. Sydney en Australie, Melbourne en Australie, tout en Australie en fait. Vienne en Autriche et enfin the winner is Copenhague au Danemark, la capitale danoise qui décroche la première place avec une note presque parfaite, hein. C'est fou ça, hein.
0: Et j'ai trop envie d'y aller en plus cet automne. Allez voilà, si ça peut vous donner des idées à suivre sur Évasion, vous avez David Guetta et vous avez peut-être remarqué que les carambars n'avaient plus de blagues comme d'habitude. On va voir pourquoi.
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0: 7h25, on est en direct sur Évasion, c'est le grand réveil. Et si vous avez mangé des carambars cet été, vous avez sûrement remarqué qu'il n'y a plus de blagues à l'intérieur. Dommage, moi j'adorais ça.
1: Ah bah attends, c'est pour une bonne cause. D'accord. À la place, ce sont des messages de prévention. Carambar a fait équipe avec les sapeurs-pompiers de France pour alerter le public face au risque d'incendie lié aux fortes chaleurs. Et bonus, les clients pouvaient remporter 50 vrais casques de pompiers.
0: Oh, c'est trop bien ça.
1: Ah ouais, franchement, très bonne démarche.
0: Bah franchement, bravo à Carambar pour cette initiative et soutien bien sûr à nos pompiers qui ont eu un été assez difficile. Pierre Garnier pour la suite. 6h du matin.

0: C'était Nigo Quintero sur Évasion.
1: La suite avec Miles Smith, les infos et la météo tout de suite.
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3: Bonjour Naël et bonjour à tous. Le maire de Marny-lès-Compiègne s'exprime après les lourdes dégradations commises dans la ville ce mercredi en fin d'après-midi. Elles avaient eu lieu après l'enterrement d'un homme de 46 ans décédé dans un accident de la route suite à un refus d'obtempérer. Plusieurs dizaines d'individus avaient vandalisé le centre-ville, bâtiment de la Poste et du Crédit Agricole abîmé, pare-brise fracassé, deux fourgons orange incendiés. Le maire Bernard Hélal appelle au calme, rappelant qu'aucune violence ne sera tolérée et que la justice doit suivre son cours. Grave accident de la route dans la nuit de mercredi à hier sur la RD200 près de Pont-Sainte-Maxence. Pour une raison encore inconnue, un automobiliste a perdu le contrôle de son véhicule, retrouvé broyé à l'avant. Les pompiers ont découvert une victime grièvement blessée, médicalisée sur place avant d'être transportée en urgence à l'hôpital. Au moins 4 Français parmi les plus de 1300 personnes portées disparues au Népal, dont des centaines de touristes étrangers. Les secours poursuivent aujourd'hui leur recherche après la crue dévastatrice qui a frappé la frontière avec la Chine et fait au moins 359 morts selon un bilan encore provisoire. Le ministre français des Affaires étrangères confirme être sans nouvelles de plusieurs ressortissants. Le député de la France insoumise Sébastien Delogu est sorti de garde à vue hier soir à Marseille. Il était entendu après une altercation lundi avec 3 policiers venus interpeller un suspect dans son immeuble. Les fonctionnaires l'accusent d'outrage tandis que Sébastien Delogu affirme avoir été agressé. Les 3 policiers comme le député ont porté plainte. L'homme recherché a finalement été interpellé dans un appartement voisin. Un homme d'une cinquantaine d'années fortement alcoolisé avait semé la panique ce 20 août sur la place Jeanne Hachette à Beauvais, effrayant passants et enfants. Lors de son interpellation, il a violemment résisté, frappant et insultant les policiers durant plusieurs heures jusqu'à l'hôpital où il a aussi provoqué un scandale. Déjà multirécidiviste, il a été jugé en comparution immédiate et condamné à 10 mois de prison ferme avec maintien en détention. Et puis à 18 ans, le Créillois Ayoub Bouadi quitte le LOSC pour rejoindre Manchester City. Selon l'annonce, le transfert atteint 100 millions d'euros, un record pour le club lillois et pour une vente vers l'étranger depuis le championnat français. Né à Senlis et formé à l'AFC Creil dès l'âge de 5 ans, il fait la fierté de sa ville d'enfance. C'est la fin de ce flash, passez une très bonne journée.
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0: On attend des averses assez importantes aujourd'hui dans la région avec des orages. 17 degrés sont attendus près de Beauvais, 16 à Saint-Jean ou encore 16 près de Formerie. Dans l'après-midi, quelques éclaircies vont faire leur apparition, mais les averses orageuses devraient continuer de tomber jusqu'à 20 degrés à Compiègne. On attend 20 également près d'Attichy, 21 à Noyon. Il fera 21 également près de Clermont ou encore 22 à Senlis. Je vous souhaite à tous une excellente journée sur Évasion.
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0: Il est 7h33, vous êtes sur Évasion, à suivre l'horoscope qui arrive.
1: Avant ça, Miles Smith qu'on écoute ensemble avec Drive Safe. Bon courage à tous ce matin, c'est vendredi.

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1: Évasion 7h41, les amis, on est ensemble pour ce début, pour cette fin de semaine, pardon. Pas du tout le début de semaine, le mec est à l'ouest. On va vous lire sur le WhatsApp d'Évasion 07 68 60 50 17. N'hésitez pas à nous envoyer tous vos messages.
2: Et si les astres, justement, avaient un petit message pour nous aujourd'hui, les balances, vous êtes le signe du jour. Tout de suite, l'horoscope.
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1: L'horoscope de cette fin de semaine avec les béliers pour commencer.
2: Utilisez tout votre potentiel pour mener vos projets à bien.
1: Les taureaux.
2: Vos amours repassent au centre de vos préoccupations.
1: Les gémeaux.
2: Célibataires, ne soyez pas trop timides.
1: Cancer.
2: Donnez-vous un coup de fouet pour avancer au travail.
1: Lion.
2: Vous allez faire une rencontre très prometteuse.
1: Vierge.
2: Votre vie de couple est très sereine en ce moment.
1: Les balances.
2: Vos efforts seront récompensés par une promotion.
1: Scorpion.
2: Profitez de la soirée pour vous rapprocher de votre conjoint.
1: Sagittaire.
2: En couple, vous partagez tendresse et complicité.
1: Les capricornes.
2: Faites preuve de patience pour vos grands projets.
1: Les verseaux.
2: Vous êtes réactifs, vous ne vous laissez pas faire.
1: Et enfin, les poissons.
2: Laissez-vous un peu d'air dans votre couple.
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0: pour vous réveiller. On va lire tous vos messages au 07 68 60 50 17.
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2: Et allez, on commence avec celui de Samantha. Elle vient de Friville-Escarbotin. Erreur de débutante ce matin, j'ai coupé ma frange moi-même avec des couteaux de cuisine.
0: Quelle idée. Vraiment, je suis désolé, mais.
2: Samantha, si ça peut te rassurer, je fais la même chose. Des fois, sur un coup de tête, on en
0: fait ça.
2: J'ai coupé ma frange toute seule.
0: Mais faut arrêter.
2: Mais ça me dérange pas, c'est
0: écoutez,
2: pas grave.
0: Ma meilleure amie est coiffeuse. Il faut leur laisser leur boulot. Et c'est pas pour rien qu'il y a des études pour ça.
2: Des fois, on n'est pas mieux servi que par soi-même. Bref, c'est un débat. Allez, Chantal Desbrinville nous envoie Évasion. Est-ce que vous pouvez passer Bruno Mars, s'il vous plaît?
0: Non.
2: Je suis fan.
0: Non, j'ai pas envie.
2: Si, on va le passer.
0: Ah, d'accord, c'est un putsch, t'as décidé.
2: Ça va être le prochain titre.
0: Oui. Ok, bah bon, écoute, on écoute I Just Mate alors sur Évasion. Les infos et un point météo dans la région. Toujours plus de tubes sur Évasion, donc Bruno Mars.
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27: c'est un extrait de Marine. Escroc.

0: C'était pour Chantal d'Emerinville, Bruno Mars sur Évasion, il est 7h55.
1: Les amis, il y a un chercheur qui a inventé un truc.
0: Alors dis-nous.
1: Alors là, je vais encore rigoler, mais la bière vaccin. C'est un mec qui s'appelle Christopher Buck, qui est virologue, donc c'est vraiment son métier, le gars. Il voulait lutter contre un virus qui attaque les reins et la vessie grâce à de la bière. Sa direction lui a interdit de faire des tests et on comprend pourquoi. Il a donc brassé sa propre bière avec des levures génétiquement modifiées.
0: Ok, non, ça donne pas du tout envie.
1: On dirait un Marvel, le début.
0: Ouais,
1: du truc.
0: Ouais, c'est ça.
1: C'est Binouzman, le mec.
0: Oh. Son
1: protocole médical était simple. Il devait boire, une pinte par jour pendant 5 jours. Les résultats ont été très positifs. Son corps a bien produit les anticorps qu'il cherchait.
0: Ah ouais, c'est
1: fou, ça.
0: Bah ok, moi je pensais que c'était une blague et que en plus ça n'allait pas marcher.
1: On rappelle tout de même que l'abus d'alcool est dangereux pour la santé. On n'est pas en train de faire de la promo de quoi que ce soit. Coldplay BTS à 7h56 sur Évasion, voici My Universe.

0: C'était Riviera, She Doesn't Mind sur Évasion.
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3: Eh oui, il est 8h les amis, on est là avec Émilie, avec Alex Warren qui arrive.
4: Et tout de suite un point sur l'actualité avec les infos et la météo sur Évasion.
3: Excellent réveil, bon vendredi.
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4: Avec Samuel Aguter. Bonjour Samuel.
6: Bonjour Émilie et bonjour à tous. Les dégradations commises mercredi après-midi à Marny-les-Compiègne ont été revendiquées sur les réseaux sociaux sous le slogan « Justice pour Lapin ». Surnom pour désigner Paul Trancre, 46 ans, décédé vendredi dernier dans un accident de la route après un refus d'obtempérer. Suite à ces obsèques, plusieurs dizaines d'individus avaient incendié des véhicules municipaux et deux fourgons Orange, brisé des vitrines de la Poste et du Crédit Agricole et endommagé du mobilier urbain. Orange annonce le dépôt d'une plainte et la mise en place d'une cellule psychologique pour ses salariés. Édouard Geffray, ministre de l'Éducation nationale, est attendu dans l'Oise cet après-midi. Il doit se rendre à Montaterre autour de 15h pour y visiter le collège Anatole France, classé parmi les 800 établissements les plus exposés à la difficulté scolaire. Le ministre doit assister à un stage de réussite organisé pendant les vacances destiné aux élèves rencontrant des difficultés. Les fermes bio durement touchées par la canicule et la sécheresse dans les Hauts-de-France. Le maraîchage et certaines cultures de légumes figurent parmi les secteurs les plus touchés selon Bio en Hauts-de-France. Les élevages subissent aussi une baisse des productions animales et une diminution des ressources fourragères. Pour limiter les dégâts, les exploitants ont renforcé l'irrigation ou acheté du fourrage, des mesures qui ont fortement augmenté leurs charges. Un soldat franco-colombien de la Légion étrangère a été enlevé ce 6 août dans le sud-ouest de la Colombie, annonce l'armée ce matin. En permission dans son pays d'origine, il a été capturé par des dissidents de l'ex-FARC, les forces armées révolutionnaires. Le militaire aurait été reconnu avant d'être pris en otage. Les importations de petits colis venus de Chine, notamment Temu, Chine ou AliExpress, ont fortement baissé en France et dans l'Union européenne depuis l'instauration ce 1er juillet d'une taxe de 3 euros par article. Selon le ministère de l'Économie, les volumes ont baissé de 30 à 40% avec jusqu'à moins 50% pour Temu. La mesure qui devrait être complétée en novembre par de nouveaux frais de traitement qui pourraient s'élever à 2 euros supplémentaires par colis. Et puis un grand week-end festif avant la rentrée dans le Compiègnois. Compiègne accueille demain le Barathon avec 8 bars participants et une course des garçons de café dès 17h. À Marny-les-Compiègne, le bord de l'eau propose un programme d'art de la rue mêlant théâtre, musique et brocante tout le week-end. Enfin à Pierrefonds, la guinguette de l'enceinte revient en bordure du lac demain et dimanche à partir de 16h.
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4: On attend des averses assez importantes aujourd'hui dans la région avec des orages. 17 degrés sont attendus près de Beauvais, 16 à Songeon ou encore 16 près de Formerie. Dans l'après-midi, quelques éclaircies vont faire leur apparition, mais les averses orageuses devraient continuer de tomber jusqu'à 20 degrés à Compiègne. On attend 20 également près d'Attichy, 21 à Noyon. Il fera 21 également près de Clermont ou encore 22 à Senlis. Je vous souhaite à tous une excellente journée sur Évasion.
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4: Il est 8h03, vous êtes bien sur Évasion. Dans quelques instants, on va lire ensemble vos messages d'anniversaire.
3: N'oubliez pas d'envoyer Évasion également au 7-10-36, hein, c'est la dernière roue de l'été aujourd'hui. Et avant ça, Alex Warren qu'on écoute avec Fever Dream.

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1: On est bien ensemble sur Évasion, les amis, dans quelques instants, on fait tourner une dernière fois la roue gagnante. Envoyez Évasion au 7-10-36, il est 8h08.
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4: Nous sommes le vendredi 28 août, c'est la Saint Linda et Augustin ce matin. Alors bah, on
1: coucou
4: pense
1: à ma maman.
4: Coucou à la maman de Naël,
1: Linda.
4: Avec un Y.
1: Ouais. Bon, je sais qu'elle écoute pas parce que elle aime pas ce que je fais à la radio.
4: Oh, il était un peu tôt. Et surtout, c'est la journée mondiale du nœud de papillon. C'est extrêmement important.
1: Bah oui, c'est un événement d'urgence capitale.
4: Oh.
1: Côté anniversaire, le pâtissier français Cédric Grolet, qui est reconnu pour ses desserts en trompe-l'œil, fête ses 41 ans. L'acteur Jack Black, ne pas confondre avec un jeu de cartes, hein, bien sûr. On a pu voir dans Jumanji, King Kong ou encore Rock Academy, fête ses 57 ans. Jennifer Coolidge, alias la maman de Stifler pour toute la génération American Pie dont je fais partie. Elle a 65 ans aujourd'hui. Et la chanteuse Shania Twain, les amis, qui souffle sa 61e bougie déjà. Hein. Ça vit bien, ça.
4: Mais...
1: Oui, c'est vrai.
4: Non, mais c'est vrai, en plus, ça donne un peu de peps. Là, ce matin, on a reçu un message de Louison de Fontenay-en-Brie. Elle souhaite un joyeux anniversaire à Eric. Je sais que tu entendras le message à la radio. Joyeux anniversaire, papa. Et Marine de Rambouillet pour son fils Paul. Joyeux anniversaire au garçon le plus gentil de l'univers.
1: Oh, c'est mignon.
4: Si vous aussi, vous avez des gentils garçons, les plus gentils de l'univers, vous pouvez leur envoyer des messages directement pour lundi. Sur Évasion FM.
1: Allez, la suite, les amis, sur Évasion, c'est Katsai avec Gabriella et on va jouer ensemble. Et le chiffre du jour arrive.

0: écoutez Kata sur Évasion, il est 8h13.
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3: Et comme tous les jours, direction la page Facebook d'Évasion pour tenter de deviner notre chiffre du jour. Qui est aujourd'hui, Émilie ?
0: 64% d'entre nous font ça pour se faire bien voir au boulot. On attend vos propositions, soyez inventifs.
3: Alors, petit indice, c'est vraiment inutile à votre productivité au travail. Voilà.
0: Il n'a pas tort. Voilà. Écoutez, on vous donne la réponse un petit peu plus tard dans l'émission. Vous restez avec nous puisqu'on va écouter Temper City et surtout, vous vous inscrivez pour la roue de l'été. C'est votre dernière chance.
3: Vous envoyez Évasion par SMS au 7 10 36. Les amis, des cadeaux à gagner, notamment la Nintendo Switch 2 qui est toujours en jeu et le son de Temper City.
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0: Vous êtes sur Évasion, toujours plus de tubes les amis, à 8h25, c'est la dernière fois qu'on va faire tourner la fameuse roue de l'été.
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2: Et oui, dernière fois de peut-être remporter des Nintendo Switch, des séjours vacances, des parcs d'attractions. Ce matin, c'est Laetitia de Savigny-le-Temple qui joue avec nous. Bonjour Laetitia.
0: Bonjour.
3: Bonjour.
0: Laetitia, vous faites quoi dans la vie ?
3: Je suis assistante administrative.
0: Assistante administrative. Et t'as repris le travail là ?
3: Oui, ça fait déjà 3 semaines.
0: Oh, ah oui, d'accord. Ah oui. T'es partie en vacances quand même un peu ?
3: Oui, un tout petit peu.
0: Bon, super, t'es partie où ?
3: Au Portugal.
0: Ah, oh, mais c'est super ça. Et voilà, ça c'est beau là, les belles plages portugaises. Lisbonne, Porto. Bon, en tout cas, Laetitia, on va jouer avec toi à la roue. Tu es notre dernière à passer pour cette roue 100% gagnante. Je le rappelle, tu vas quoi qu'il arrive repartir avec quelque chose. Je vais lancer la roue et ensuite tu diras stop quand tu veux l'arrêter. C'est bon ?
3: Oui, c'est bon.
0: Attention.
3: Stop !
0: La roue qui s'arrête tranquillement pour dévoiler le dernier cadeau de sa roue de l'été. Attention.
2: Alors Laetitia, tu remportes une enceinte portable Lexon. Félicitations.
0: Magnifique.
3: Super, merci beaucoup.
0: Bon, on compte sur toi pour mettre Évasion à fond dans l'enceinte. Hein.
3: Ah oui, au travail.
2: Voilà. Encore mieux.
0: C'est pas mal ça.
3: Encore
0: mieux. Comme ça, on en fait profiter les collègues également. Bouge pas Laetitia, on te reprend en tête. Dans quelques instants, sur Évasion, on va passer à la météo, aux infos, également avec la rédaction et côté musique. On vous a préparé toujours plus de tubes. Et Chiran qui arrive et Sabrina Carpenter tout de suite. Voici Espresso, 8h27.

0: C'était Sabrina Carpenter sur Évasion. Il est 8h30 à Chiran à suivre.
1: Et tout de suite, la météo et les infos dans la région.
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0: Avec Samuel Aguter. Bonjour Samuel.
3: Bonjour Émilie et bonjour à tous. Les dégradations commises mercredi après-midi à Marny-les-Compiègne ont été revendiquées sur les réseaux sociaux sous le slogan « Justice pour Lapin ». Surnom pour désigner Paul Trancre, 46 ans, décédé vendredi dernier dans un accident de la route après un refus d'obtempérer. Suite à ces obsèques, plusieurs dizaines d'individus avaient incendié des véhicules municipaux et deux fourgons Orange, brisé des vitrines de la Poste et du Crédit Agricole et endommagé du mobilier urbain. Orange annonce le dépôt d'une plainte et la mise en place d'une cellule psychologique pour ses salariés. Édouard Geffray, ministre de l'Éducation nationale, est attendu dans l'Oise cet après-midi. Il doit se rendre à Montaterre autour de 15h pour y visiter le collège Anatole France, classé parmi les 800 établissements les plus exposés à la difficulté scolaire. Le ministre doit assister à un stage de réussite organisé pendant les vacances destiné aux élèves rencontrant des difficultés. Les fermes bio durement touchées par la canicule et la sécheresse dans les Hauts-de-France. Le maraîchage et certaines cultures de légumes figurent parmi les secteurs les plus touchés selon Bio en Hauts-de-France. Les élevages subissent aussi une baisse des productions animales et une diminution des ressources fourragères. Pour limiter les dégâts, les exploitants ont renforcé l'irrigation ou acheté du fourrage, des mesures qui ont fortement augmenté leurs charges. Un soldat franco-colombien de la Légion étrangère a été enlevé ce 6 août dans le sud-ouest de la Colombie, annonce l'armée ce matin. En permission dans son pays d'origine, il a été capturé par des dissidents de l'ex-FARC, les forces armées révolutionnaires. Le militaire aurait été reconnu avant d'être pris en otage. Les importations de petits colis venus de Chine, notamment Temu, Chine ou AliExpress, ont fortement baissé en France et dans l'Union européenne depuis l'instauration ce 1er juillet d'une taxe de 3 euros par article. Selon le ministère de l'Économie, les volumes ont baissé de 30 à 40% avec jusqu'à moins 50% pour Temu. La mesure qui devrait être complétée en novembre par de nouveaux frais de traitement qui pourraient s'élever à 2 euros supplémentaires par colis. Et puis un grand week-end festif avant la rentrée dans le Compiègnois. Compiègne accueille demain le Barathon avec 8 bars participants et une course des garçons de café dès 17h. À Marny-les-Compiègne, le Bordelot propose un programme d'art de la rue mêlant théâtre, musique et brocante tout le week-end. Enfin à Pierrefonds, la guinguette de l'enceinte revient en bordure du lac demain et dimanche à partir de 16h.
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0: On attend des averses assez importantes aujourd'hui dans la région avec des orages. 17 degrés sont attendus près de Beauvais, 16 à Saint-Jean ou encore 16 près de Formerie. Dans l'après-midi, quelques éclaircies vont faire leur apparition, mais les averses orageuses devraient continuer de tomber jusqu'à 20 degrés à Compiègne. On attend 20 également près d'Attichy, 21 à Noyon. Il fera 21 également près de Clermont ou encore 22 à Senlis. Je vous souhaite à tous une excellente journée sur Évasion.
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1: 8h33, on est en direct sur Évasion, les amis. Dans un instant, votre horoscope du jour.
0: Et tout de suite, c'est Ed Sheeran qu'on va écouter avec Repeat It.

0: 8h40 avec le son de Taylor Swift qui va arriver dans quelques instants sur Évasion. Toujours plus de tubes. Et pour la suite, le chiffre du jour également. Je vous rappelle que ce matin, on cherche ce que 64% d'entre nous faisons pour se faire bien voir au boulot.
1: Avant ça, on part consulter les astres. Ce ne sont pas les béliers ni les gémeaux, mais bien les balances qui sont le signe du jour.
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0: L'horoscope de cette fin de semaine avec les béliers pour commencer.
1: Utilisez tout votre potentiel pour mener vos projets à bien.
0: Les taureaux.
1: Vos amours repassent au centre de vos préoccupations.
0: Les gémeaux.
1: Célibataires, ne soyez pas trop timides.
0: Cancer.
1: Donnez-vous un coup de fouet pour avancer au travail.
0: Lion.
1: Vous allez faire une rencontre très prometteuse.
0: Vierge.
1: Votre vie de couple est très sereine en ce moment.
0: Les balances.
1: Vos efforts seront récompensés par une promotion.
0: Scorpion.
1: Profitez de la soirée pour vous rapprocher de votre conjoint.
0: Sagittaire.
1: En couple, vous partagez tendresse et complicité.
0: Les capricornes.
1: Faites preuve de patience pour vos grands projets.
0: Les verseaux.
1: Vous êtes réactifs, vous ne vous laissez pas faire.
0: Et enfin, les poissons.
1: Laissez-vous un peu d'air dans votre couple.
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0: Vous êtes sur Évasion, les amis. Il est 8h44. J'espère que vous allez bien. On va parler aujourd'hui de voisinage. Tiens, apparemment, Émilie.
1: Exactement. Dans le train, vous savez, des fois, il y a des espèces de petites guéguerres. Vous êtes à côté de quelqu'un.
0: Ah, d'accord, le voisin de train, on parle.
1: Oui, voilà, exactement. Vous vous posez sur l'accoudoir et évidemment, l'accoudoir, il est occupé par le voisin. Et c'est très chiant.
0: Oui, c'est vrai.
1: Non, mais ça, c'est... ça t'est déjà arrivé ou pas?
0: Ah, mais tout le temps.
1: Mais tout le temps, mais... ça arrive parce qu'il n'y en a pas assez.
0: C'est pour ça, d'ailleurs, moi, dans le train, je ne veux jamais être côté fenêtre. Parce
1: que
0: t'as l'impression d'être enfermé, du coup. Sur le côté,
1: oui,
0: je sais pas si ça vous le fait,
1: non,
0: ça
1: si,
0: aussi.
1: Je vois, si tu veux
0: tout petit peu écarter tes jambes, allonger ou quoi, tu vois, si t'es côté fenêtre, t'es collé, t'es mort.
1: Ouais, c'est embêtant. Et puis plus tu partages ton accoudoir. Donc, Ouigo a trouvé la solution avec des doubles accoudoirs. Vous pouvez voir le visuel sur internet, c'est assez marrant. Ça se déplie en fait comme les tablettes qu'on a devant nous sur les sièges, mais c'est fait exprès pour que chacun puisse avoir de l'espace et de quoi poser ses deux coudes.
0: C'est ça l'innovation? Vraiment.
1: C'est ça l'innovation.
0: Merci. Donc la SNCF a mis 100 ans d'existence à se rendre compte qu'un double accoudoir ce serait pas mal quoi.
1: Que ce serait mieux, ouais. En plus ils sont larges, hein, donc.
0: Ouais. Bon bah comme d'habitude ils sont en retard quoi. Allez, dans quelques instants, Teddy Swims qui arrive sur Évasion avec Mr. No Hit Roll, 8h45.
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0: Vous êtes toujours sur Évasion, les amis, toujours plus de tubes. Ça va être le moment de découvrir la réponse à notre chiffre du jour.
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0: Nouveau chiffre du jour, c'était quoi aujourd'hui, Mimi ?
3: 64% d'entre nous font ça pour se faire bien voir au boulot. Alors, à vos propositions, qu'est-ce que vous avez bien imaginé ?
0: Alors, il y en a qui disent toujours draguer le patron.
3: Quoi ?
0: Ouais. Non, c'est vrai.
3: Okay.
0: Et parce qu'en fait, je vois par exemple Sylvain qui nous dit de la lèche au patron.
3: Ah, dans ce sens-là. Okay.
0: Émilie qui nous dit servir un petit café pour le patron. Sandrine qui nous dit arroser les fleurs dans le bureau. Alors, bon, il faudra avoir des fleurs dans le bureau pour commencer, ma chère Sandrine. C'est pas terrible. On n'a pas de fleurs, nous, dans le bureau, donc ça ne marchera pas, cette histoire. Non. C'était quoi la réponse, Émilie ?
3: La bonne réponse, c'était faire acte de présence. Juste venir au boulot pour se poser, pour montrer qu'on est là.
0: Ça sert à rien.
3: Mais ça sert à rien, surtout parce que évidemment vous en doutez bien, ils se cachent, ils ne travaillent pas, juste ils sont posés les gens.
0: Et juste
3: apparemment, on rigole, mais ça fonctionne. 69% des managers confirment qu'en faisant ça, ils ont l'impression que les salariés sont plus motivés, quoi.
0: Bah bon, ça les éclate.
3: Ah, ça les éclate.
0: Mais ça va un petit peu avec le chiffre qu'on avait donné la dernière fois. On disait que les patrons préféraient de toute façon le présentiel.
3: Au télétravail,
0: en fait,
3: ouais.
0: Où ils ont l'impression qu'en télétravail les gens font rien. Bon, ce qui est complètement faux.
3: Ce qui n'est pas. Non, bien sûr.
0: Non, on bosse tous en télétravail. Voilà, on est
3: oui,
0: en.
3: Bah surtout nous avec Naël, c'est sûr.
0: C'est vrai que pour nous le télétravail c'est un peu compliqué. Allez, dans quelques instants, la météo, les infos, et à 8h56, c'est Colby Kayat que je vous propose avec Bubbly.

0: C'était Colby Kayat à l'instant sur Évasion. Toujours plus de tubes à 8h59 dans quelques instants. On retrouve les infos et la météo dans la région. Et on écoutera Shakira avec Daïdaï avant que Cyril nous rejoigne.
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7: Il est 9h et c'est Shakira qu'on va retrouver dans quelques instants sur Évasion.
0: Avance à la météo et les infos dans la région avec la rédaction. Excellent réveil, c'est vendredi, c'est la fin de semaine.
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7: Avec Samuel Aguter. Bonjour Samuel.
8: Bonjour Émilie et bonjour à tous. Les dégradations commises mercredi après-midi à Marny-les-Compiègne ont été revendiquées sur les réseaux sociaux sous le slogan « Justice pour Lapin ». Surnom pour désigner Paul Trancre, 46 ans, décédé vendredi dernier dans un accident de la route après un refus d'obtempérer. Suite à ces obsèques, plusieurs dizaines d'individus avaient incendié des véhicules municipaux et 2 fourgons Orange, brisé des vitrines de la Poste et du Crédit Agricole et endommagé du mobilier urbain. Orange annonce le dépôt d'une plainte et la mise en place d'une cellule psychologique pour ses salariés. Édouard Geffray, ministre de l'Éducation nationale, est attendu dans l'Oise cet après-midi. Il doit se rendre à Montaterre autour de 15h pour y visiter le collège Anatole France, classé parmi les 800 établissements les plus exposés à la difficulté scolaire. Le ministre doit assister à un stage de réussite organisé pendant les vacances destiné aux élèves rencontrant des difficultés. Les fermes bio durement touchées par la canicule et la sécheresse dans les Hauts-de-France. Le maraîchage et certaines cultures de légumes figurent parmi les secteurs les plus touchés selon Bio en Hauts-de-France. Les élevages subissent aussi une baisse des productions animales et une diminution des ressources fourragères. Pour limiter les dégâts, les exploitants ont renforcé l'irrigation ou acheté du fourrage, des mesures qui ont fortement augmenté leurs charges. Un soldat franco-colombien de la Légion étrangère a été enlevé ce 6 août dans le sud-ouest de la Colombie, annonce l'armée ce matin. En permission dans son pays d'origine, il a été capturé par des dissidents de l'ex-FARC, les forces armées révolutionnaires. Le militaire aurait été reconnu avant d'être pris en otage. Les importations de petits colis venus de Chine, notamment Temu, Chine ou AliExpress, ont fortement baissé en France et dans l'Union européenne depuis l'instauration ce 1er juillet d'une taxe de 3 euros par article. Selon le ministère de l'Économie, les volumes ont baissé de 30 à 40% avec jusqu'à moins 50% pour Temu. La mesure qui devrait être complétée en novembre par de nouveaux frais de traitement qui pourraient s'élever à 2 euros supplémentaires par colis. Et puis un grand week-end festif avant la rentrée dans le Compiègnois. Compiègne accueille demain le Barathon avec 8 bars participants et une course des garçons de café dès 17h. À Marny-les-Compiègne, le Bordelot propose un programme d'art de la rue mêlant théâtre, musique et brocante tout le week-end. Enfin à Pierrefonds, la guinguette de l'enceinte revient en bordure du lac demain et dimanche à partir de 16h.
7: 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On attend des averses assez importantes aujourd'hui dans la région avec des orages. 17 degrés sont attendus près de Beauvais, 16 à Saint-Jean ou encore 16 près de Formerie. Dans l'après-midi, quelques éclaircies vont faire leur apparition, mais les averses orageuses devraient continuer de tomber jusqu'à 20 degrés à Compiègne. On attend 20 également près d'Attichy, 21 à Noyon. Il fera 21 également près de Clermont ou encore 22 à Senlis. Je vous souhaite à tous une excellente journée sur Évasion.
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0: 9h03, on est en direct sur Évasion. Il y a Cyril qui va venir nous rejoindre dans quelques instants. On va écouter The Fame également, tiens.
7: Et ça continue toujours plus en musique avec Shakira et Daïdaï tout de suite.

0: C'était Angèle sur Évasion, il est 9h11.
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3: Alors déjà pour commencer, Cyril nous a rejoint. Bonjour Cyril.
4: Bonjour
3: à tous les deux. J'espère que tout va bien, que t'es prêt, que t'es en forme.
4: Oui, c'est la dernière journée pour faire tourner la roue de l'été.
3: Ah oui, c'est vrai, exactement. Mais je suis quand même chafouin. Je vais vous expliquer. Avant de partir, parce qu'il s'est passé un truc. On a découvert, vous avez vu, il y a le visuel de l'émission qui a été publié sur le Facebook d'Évasion. Allez le voir. Franchement, par main levée, c'est pas moi sur la photo. Je ne sais pas qui est ce mec, mais ce n'est pas moi. Mais vous voyez, ça ne me ressemble pas du tout. Alors là, peut-être vous me voyez, on va filmer la séquence. Là, vous me voyez en vidéo. Essayez d'aller voir après la photo sur le Facebook d'Évasion. Foncez, regardez, et vous verrez que ce n'est pas moi.
0: On fait les jeux des 7 différences. Vous notez avec les petites croix ce qui va pas.
3: C'est ça, c'est mon frère, c'est qui tu veux, voilà, mon cousin éloigné peut-être.
4: On attend vos commentaires, sur le Facebook.
3: Si jamais vous me croisez, je ne suis pas un imposteur, rassurez-vous. Bon, on va essayer de changer ça. Je vais appeler deux trois contacts. Bon, Cyril, on va te laisser la place.
4: Merci bien. C'est
3: à vous rappeler qu'à partir de lundi, 300 euros cash à gagner tous les jours, Émilie.
0: Avec le 10 secondes chrono, on vous rappelle 7h25, 8h25.
3: À demain, les amis. À demain,
0: question. Mais
3: non, au week-end. Oui, attends, parce que c'est le week-end, mais bien sûr, à lundi, les amis.
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du bien d'aller rechercher quelques vieux souvenirs comme ça. Donna Lewis dans votre playlist de l'été sur Evasion. Alors c'est vrai que je dis l'été, bon, aujourd'hui et même déjà hier avec les orages, on a l'impression d'avoir changé de saison. Mais en même temps, il y a de la pluie, ça fait du bien. Faut pas que ce soit trop comme par endroit où il y a eu des tempêtes. Bon, Evasion est là partout, ça c'est sûr, avec toujours plus de tubes. One Republic, Sia, Joe, et bon retour de vacances si c'est le cas. Soyez prudents sur les routes, il peut y avoir encore beaucoup de pluie sur la route. Attention.

0: Belle fin de vacances, bientôt la rentrée, bientôt septembre.
1: Cyril, jusqu'à 13h sur Évasion.
0: Vous le savez sûrement, au mois de septembre, c'est le grand retour de Céline Dion en France. Elle a une série de concerts de prévus à la Plénitude à Arena, à côté de Paris. Et pour l'occasion, eh bien, quelques jours avant son grand retour, il y a un pop-up store qui va ouvrir au sein des Galeries Lafayette dans la capitale pour avoir des t-shirts exclusifs, des vinyles, des foulards, etc. à l'effigie de Céline Dion. Bon, les prix sont un petit peu aussi à l'effigie de Céline Dion parce que le t-shirt à 145€, faut pouvoir se le payer aussi. Sur Évasion, c'est gratuit la musique. D'ici Théodora, David Guetta ou encore Jennifer Lopez dans votre playlist.
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0: Calvin Harris, Dua Lipa, One Kiss, ça sent le week-end tout ça. Merci de rejoindre Évasion. Fin août, on range les bagages. On va bientôt aussi ranger la roue de l'été, Évasion.
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0: Toute dernière journée pour participer, crier stop à l'antenne et gagner des cadeaux. Direction les parcs d'attractions, un lieu de vacances, le cinéma, il y a des bons d'achat, des enceintes Bluetooth en jeu. Vous vous inscrivez tout de suite pour venir faire tourner la roue de l'été. On attend vos SMS au 7 10 36, le mot évasion dans le message. Évasion par SMS 7 10 36, c'est aujourd'hui ou jamais. Hein. Après il sera trop tard, c'est la rentrée, on passera à autre chose. Donc je compte sur vous pour venir à l'antenne avec moi, on jouera ensemble avant midi. Taylor Swift et Alex Warren. Voilà la suite des tubes.
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0: week-end est tout proche, vous êtes sur Évasion, direction le repos très bientôt. Si vous avez encore un petit peu de travail, eh bien bon courage, on vous soutient partout dans la région avec de la musique. Et puis vous pourrez jouer à la roue de l'été tout à l'heure, il y a des cadeaux à gagner. Mais oui, c'est toute l'année les cadeaux sur Évasion, que de la bonne humeur, que du bon. Avec Pink devant nous, le duo The Weeknd Daft Punk avec l'incroyable I Feel It Coming. Et puis notre frérot, voici Jérémy sur Évasion.
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0: de chanter Corneille Vita sur Évasion. Demain soir, The Voice Kids sur TF1 pour chanter avec dans le jury Santa, Soprano, Matt Pokora et Patrick Fiori. Bah, si vous avez des enfants qui aiment les jeux vidéo, bah, ils seront peut-être pas devant TF1 mais devant YouTube, puisqu'on a découvert là les premières images de GTA 6 qui sort le 19 novembre prochain. Franchement, il y a un teasing de 26 minutes sur YouTube. C'est un film le truc, hein. Très très bien fait. Elena, Shaggy ou encore Temper City, toujours plus de tubes sur Évasion. Bonne matinée.
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0: Belle matinée sur Évasion. Maneskin à suivre et Shakira aussi.
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0: Dans moins de 30 minutes, je vais appeler l'un ou l'une d'entre vous pour jouer à la roue de l'été, la dernière de cet été, pour ma part en tout cas. 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Toujours plus de tubes avec Daïdaï maintenant sur Évasion. 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

classique du groupe Maneskin, The Loneliest, à l'instant sur Évasion. Toujours plus de tubes pour terminer la semaine ensemble. 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La roue de l'été pour gagner du cadeau, elle va tourner dans quelques minutes. Major Gracie à venir et Tame Impala, Dracula sur Évasion.

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0: Avant midi, Ambre sur Évasion avec je me demande bien ce qu'on va offrir dans la roue de l'été.
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0: Et à mon avis, Jérôme se pose la même question. Salut Jérôme.
2: Ouais, bonjour, ouais, je me pose la même question. J'espère un beau truc comme ces derniers jours.
0: Ben oui, t'es à l'écoute d'Évasion là en vacances du côté de Chessy. Qu'est-ce que je vais t'offrir? Bah ça, on va le savoir. Selon ton cri stop, hein, tu vois, il faut crier stop et la roue s'arrête. Et selon ton cri, bah, la roue s'arrêtera sur une case et on découvrira ce que tu gagnes. Est-ce que t'es prêt, Jérôme?
2: Ah oui, je suis prêt, ouais.
0: La roue est lancée. Il y a du monde qui t'écoute ou pas?
2: Stop.
0: Ben voilà. Il était court mais intense, ce stop.
2: Ouais.
0: Alors, qu'est-ce qu'on t'offre, Jérôme? Eh bien, c'est une belle journée en famille. Tu vas pouvoir inviter ta famille ou des amis pour aller au parc Astérix. Super!
2: Oh, génial! Super!
0: Bah ouais, super, c'est une journée en parc d'attractions, c'est toujours cool. Hein.
2: Ouais, ouais.
0: Bon, tu iras apprendre des nouvelles des Gaulois et puis tu nous feras des petits clichés du parc, d'accord?
2: Exactement, ouais, j'avais déjà fait une fois pour... C'est là, il y a un petit moment.
0: Il y a toujours des nouveautés au parc Astérix et elles sont incroyables. Donc je te souhaite une belle journée en famille ou entre amis. Et puis tu reviens quand tu veux sur l'antenne d'Évasion.

0: Ouais, merci beaucoup.
1: On t'envoie ça très vite. Bon week-end, ouais. Belle fin de vacances. Vous aussi qui rentrez à la maison, courage et prudence sur les routes. On a Ambre et Naïka dans la playlist Évasion.
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0: Benson Boone sur Évasion, très bon vendredi, la reprise c'est lundi et c'est le retour de la grille antenne et de saison avec le retour du son mystère, un bruit, un artiste, un générique télé, une chanson à retrouver, 10h10, 11h10, le retour du son mystère sur Évasion dès lundi. Kenji Girac approche et Bruno Mars tout de suite. 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

Olivier Girac sur Évasion avec évidemment que les tubes et les cadeaux sont sur Évasion. Vous les retrouvez toute l'année et lundi ce sera le retour des 300 euros à gagner aux 10 secondes chrono. Hein. Votre rendez-vous matinal 7h25, 8h25. La saison va reprendre avec Émilie et Naël dans le grand réveil Évasion. Ce sera dès 5h, hein. 5h du matin, il va falloir mettre le réveil. Ça piquera un petit peu mais ce sera pour la bonne cause. Michael Jackson à suivre et Ed Sheeran, Martin Garrix maintenant sur Évasion.

0: Entre collègues de boulot, en famille, entre frérot, Jérémy à l'instant sur Évasion, Jérémy frérot. On va retrouver Anthony à 13h, vous passerez l'après-midi à ses côtés. Et puis en fin d'après-midi, c'est Simon qui va vous accompagner avec la toute dernière roue de l'été pour gagner des cadeaux. Je rappelle qu'on peut s'inscrire en envoyant Évasion par SMS au 71036. Moi je vous retrouverai ce week-end et puis lundi avec la reprise du Son Mystère, ce sera à 10h10 et 11h10. Estelle et Alex Warren pour la musique, excellente fin de semaine dans la région.
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0: artistes, Clara Luciani sort Évasion partout sur la région.
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0: Ah, ravi de vous retrouver pour vous accompagner jusqu'à 16h. Et si vous le voulez bien, on va prendre la direction ensemble du week-end. La possibilité, encore une fois, cet après-midi, de tourner la roue de l'été. On est dans les dernières heures. Il reste aujourd'hui, demain et puis dimanche pour faire le plein de cadeaux. Bon, la suite, une demi-heure de tubes en non-stop. Il y a Coldplay avec Beyoncé. Et il y a aussi Teddy Swims qui arrive.
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0: fera les comptes à la fin de l'été, ça va rester comme un des gros cartons justement de cet été 2026. Hein, Tame Impala, ça aurait pas joué. Tiens, dès la semaine prochaine, dès lundi, vous retrouverez la question du drive tous les après-midi avec Simon à 16h10 et 17h10. Et la semaine prochaine, justement, en jouant à la question du drive, vous allez tenter de gagner vos prochaines vacances en famille avec la Grange Vacances. Allez, le groupe Kyo et puis Shakira avec Die Die maintenant.
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0: vacances avec Évasion partout sur la région. C'était Camilla Cabello hein, avec Havana.
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0: Et ouais, plus que quelques heures pour tenter votre chance à la roue de l'été sur Évasion. Aujourd'hui, demain samedi et dimanche. Dernière ligne droite pour avoir une chance d'être sélectionné. 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Hein. Les One Republic et puis David Guetta et Jennifer Lopez, on va relancer une demi-heure sans interruption, sans Évasion.
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dans votre vendredi après-midi au cœur de cette demi-heure sans interruption. Hein, sans révision partout sur la région. On part en rayon nouveauté maintenant avec le duo Joseph Kamel et Vita. Ça s'appelle Jamais. Écoutez ça. Je veux plus jamais.

0: Bon après-midi et bonne fin de vacances avec Taylor Swift sur Évasion.
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0: Et rendez-vous, vous le savez, en ce moment sur la page Facebook d'Évasion. Vous qui êtes déjà rentré de vacances, vous postez votre plus belle photo de vacances en commentaire de la publication dédiée. Vous allez pouvoir participer au tirage au sort qui aura lieu là dans très peu de temps maintenant. Je vous rappelle qu'il y a un nouveau séjour de rêve à gagner. On va chanter la recette ensemble, avec le duo Jack et Carla. Et Bruno Mars arrive sur Évasion. On vous parle aussi de la roue de l'été.
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0: réponse, Arthur, pour vous aider à finir la semaine en beauté, hein, sans Évasion partout sur la région.
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0: N'oubliez pas, tous les matins du lundi au vendredi, c'est le grand réveil, hein, qui vous sort du lit dès 5h, le duo Émilie et Naël. Et avec, à partir de lundi, le retour du 10 secondes chrono, vous jouerez avec eux à 7h25 et 8h25 pour tenter de gagner 300 € pour participer au 10 secondes chrono. 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Julien Lib arrive, Temper City également, pour relancer encore 30 minutes sans interruption sur Évasion.
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en ce vendredi 28 août, bienvenue sur Évasion, partout sur la région, bienvenue au cœur de cette demi-heure en non-stop avec pour la suite le groupe Indochine, J'ai demandé à la Lune, ce sera après Ed Sheeran et Martin Garrix. Stay.

0: Bon après-midi, bonne fin de semaine avec Joe sur Évasion partout sur la région. C'est là-dessus que je vais vous laisser. Vous allez pouvoir commencer le week-end tranquillement avec Simon. Il arrive à partir de 16h et vous allez tourner la roue de l'été. Attention, on est dans les dernières heures. Pour avoir une chance d'être rappelé, il faut être inscrit. Vous envoyez Évasion au 7-10-36. La suite avec Teddy Swims. 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
30: Au revoir Eva.
31: Merci.
30: À la semaine prochaine.
32: Incroyable. Les enfants dorment et pas un jouet qui traîne.
30: Eva

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0: On démarre le week-end ensemble sur Evasion. Soyez les bienvenus. Il est 16h. Coup d'œil sur l'actu tout de suite avant d'écouter Shakira avec Dai Dai.
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0: Olivier Doyen, bonjour Olivier.
3: Bonjour Simon, bonjour à tous. Un pédophile repart en prison. Ce jeune homme de 25 ans a été condamné hier devant le tribunal correctionnel de Beauvais à 4 ans de réclusion avec incarcération immédiate. En 2025, il avait contacté deux jeunes filles de 11 et 14 ans sur les réseaux sociaux en se faisant passer pour un garçon de leur âge. Il avait ensuite obtenu d'elles des photos intimes et menaçait de les faire chanter, relate le Parisien. Le jeune homme originaire d'Avrechy avait agi quelques semaines seulement après sa sortie de prison pour d'autres faits à caractère sexuel. « Je suis un monstre », a-t-il déclaré à l'audience. La taxe foncière arrive chez les propriétaires isariens. Depuis hier, vous pouvez consulter votre avis d'imposition sur votre espace personnel sur le site impots.gouv.fr à condition de ne pas être mensualisé, sinon ce sera à partir du 19 septembre. Et la bonne nouvelle, c'est que la très grande majorité des communes maintient son taux d'imposition sans l'augmenter. Le cabinet FSL a recensé l'évolution du taux par rapport à 2025 dans près de 200 villes de plus de 40 000 habitants. Le taux de Compiègne reste fixé à 48,63%. Celui de Beauvais s'élève à 58,11%. Attention toutefois, d'autres facteurs peuvent faire varier la somme que vous devrez payer, comme les exonérations ou la taxe sur les ordures ménagères. Le salaire moyen fait le grand écart dans l'Oise entre femmes et hommes. Il est supérieur à 2 270 € pour les employées féminines, mais leurs collègues masculins dépassent les 2 600 € en moyenne, soit plus de 300 € d'écart. C'est ce que nous apprend un document que vient de publier l'INSEE et qui recense les salaires dans le secteur privé selon le sexe en 2024. On retrouve aussi cet écart à l'échelle nationale. Il est même plus important, avec en moyenne 2 520 € net pour les femmes et un peu plus de 2 900 € pour les hommes. Oui, la rentrée scolaire aura bien lieu à partir de mardi prochain, comme prévu. Le ministère de l'Éducation confirme la reprise des cours à compter du 1er septembre de façon échelonnée en fonction des niveaux. Plusieurs vidéos diffusées sur les réseaux sociaux et produites grâce à l'IA prétendaient que la rentrée scolaire allait être décalée en raison de la cyberattaque subie par l'Éducation nationale durant l'été. Du football et la deuxième journée de National 1 ce week-end, le FC Chambly jouera à l'extérieur sur les terres du Racing Colombe. Les Camblisiens occupent pour le moment la deuxième place du groupe A derrière justement leur adversaire du jour. L'autre club isérien engagé dans la compétition cette saison, Chantilly, est cinquième. Il recevra Haguenau, 15e et avant-dernier, et qui a d'ailleurs été battu le week-end dernier par Chambly. Les deux rencontres débuteront demain à 18h. Elle est arrivée, Céline Dion atterrit ce vendredi à Paris. À partir du 12 septembre jusqu'au 16 octobre, elle donnera une série de concerts à la Plénitude Arena à la Défense, la plus grande salle couverte d'Europe. La météo pour finir et un retour au calme ce week-end sur l'Oise, mais le ciel restera quand même couvert et il donnera même quelques gouttes depuis demain. Il faudra attendre dimanche après-midi pour revoir un peu le soleil. Côté Mercure, les températures seront stables, 16 à 17 degrés prévus demain matin, 19 à 21 l'après-midi, entre 20 et 22 degrés dimanche au meilleur de la journée. Bonne fin de journée, bon début de week-end à l'écoute d'Evasion.

0: Merci de débuter le week-end avec Évasion. On va retrouver Naïka tout de suite, One Track Mind.
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0: Et on va lancer la roue de l'été une toute dernière fois cet après-midi avant de la ranger au placard. 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

0: Gim, c'est Vianney sur Évasion et on vient de l'apprendre. Vianney sera le nouveau parrain de la prochaine saison de la Star Academy. La Star Ac qui devrait reprendre au mois d'octobre. Merci de débuter le week-end avec nous. Un point sur la météo tout de suite avant de retrouver Tame Impala.
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0: Notre week-end s'annonce nuageux dans l'ensemble, dans l'Oise, avec de la pluie prévue demain matin sur le département. Côté température, 12 degrés à Saint-Jean, 13 à Formerie, 14 à Compiègne. Aucune amélioration l'après-midi, toujours ce ciel couvert avec de la pluie. Un thermomètre qui indiquera au maximum 22 degrés à Noyon, 23 à Beauvais, 24 à Chaumont-en-Vexin. Et pour la journée de dimanche, ce sera nuageux le matin et quelques éclaircies possibles l'après-midi.
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0: Taylor Swift sur Évasion.
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0: Et la chanteuse Taylor Swift qui a rendu un très bel hommage à Dolly Parton, qui nous a quittés cette semaine à l'âge de 80 ans. Elle était vraiment un cadeau de chaque instant. Dolly était un modèle capable d'encourager chaque personne. C'est ce qu'a déclaré Taylor Swift. Merci d'avoir choisi Évasion pour débuter votre week-end avec toujours plus de tubes. David Guetta et Gillo à suivre. On va écouter Save Me Tonight.
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0: Il est 17h sur Evasion. Bruno Mars et Miles Smith nous rejoignent dans un instant après l'essentiel de l'actu. Bon début de week-end.
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0: Olivier Doyen, bonjour Olivier.
3: Bonjour Simon, bonjour à tous. Un pédophile repart en prison. Ce jeune homme de 25 ans a été condamné hier devant le tribunal correctionnel de Beauvais à 4 ans de réclusion avec incarcération immédiate. En 2025, il avait contacté deux jeunes filles de 11 et 14 ans sur les réseaux sociaux en se faisant passer pour un garçon de leur âge. Il avait ensuite obtenu d'elles des photos intimes et menacé de les faire chanter, relate le Parisien. Le jeune homme originaire d'Avrechy avait agi quelques semaines seulement après sa sortie de prison pour d'autres faits à caractère sexuel. « Je suis un monstre », a-t-il déclaré à l'audience. La taxe foncière arrive chez les propriétaires isariens. Depuis hier, vous pouvez consulter votre avis d'imposition sur votre espace personnel sur le site impots.gouv.fr à condition de ne pas être mensualisé, sinon ce sera à partir du 19 septembre. Et la bonne nouvelle, c'est que la très grande majorité des communes maintient son taux d'imposition sans l'augmenter. Le cabinet FSL a recensé l'évolution du taux par rapport à 2025 dans près de 200 villes de plus de 40 000 habitants. Le taux de Compiègne reste fixé à 48,63%. Celui de Beauvais s'élève à 58,11%. Attention toutefois, d'autres facteurs peuvent faire varier la somme que vous devrez payer, comme les exonérations ou la taxe sur les ordures ménagères. Le salaire moyen fait le grand écart dans l'Oise entre femmes et hommes. Il est supérieur à 2 270 € pour les employées féminines, mais leurs collègues masculins dépassent les 2 600 € en moyenne, soit plus de 300 € d'écart. C'est ce que nous apprend un document que vient de publier l'INSEE et qui recense les salaires dans le secteur privé selon le sexe en 2024. On retrouve aussi cet écart à l'échelle nationale. Il est même plus important, avec en moyenne 2 520 € net pour les femmes et un peu plus de 2 900 € pour les hommes. Oui, la rentrée scolaire aura bien lieu à partir de mardi prochain, comme prévu. Le ministère de l'Éducation confirme la reprise des cours à compter du 1er septembre de façon échelonnée en fonction des niveaux. Plusieurs vidéos diffusées sur les réseaux sociaux et produites grâce à l'IA prétendaient que la rentrée scolaire allait être décalée en raison de la cyberattaque subie par l'Éducation nationale durant l'été. Du football et la deuxième journée de National 1 ce week-end, le FC Chambly jouera à l'extérieur sur les terres du Racing Colombes. Les Camblisiens occupent pour le moment la deuxième place du groupe A derrière justement leur adversaire du jour. L'autre club isérien engagé dans la compétition cette saison, Chantilly, est cinquième. Il recevra Haguenau, 15e et avant-dernier, et qui a d'ailleurs été battu le week-end dernier par Chambly. Les deux rencontres débuteront demain à 18h. Elle est arrivée, Céline Dion atterrit ce vendredi à Paris. À partir du 12 septembre jusqu'au 16 octobre, elle donnera une série de concerts à la Plénitude Arena à La Défense, la plus grande salle couverte d'Europe. La météo pour finir et un retour au calme ce week-end sur l'Oise, mais le ciel restera quand même couvert et il donnera même quelques gouttes depuis demain. Il faudra attendre dimanche après-midi pour revoir un peu le soleil. Côté Mercure, les températures seront stables, 16 à 17 degrés prévus demain matin, 19 à 21 l'après-midi, entre 20 et 22 degrés dimanche au meilleur de la journée. Bonne fin de journée, bon début de week-end à l'écoute d'Evasion.
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1: Évasion en mode week-end avec un son qui nous fait danser, c'était Karol G.
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1: 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Vous envoyez Évasion par SMS au 71036. Je vous appelle dans quelques minutes pour vous offrir par exemple des places de ciné pour le film de votre choix, des entrées dans les meilleurs parcs d'attractions, encore une enceinte Bluetooth. Avant de vous appeler pour lancer la roue, eh bien c'est le retour des tubes sur Évasion avec Alex Warren. On écoute Fever Dream.
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0: Evasion pour vous accompagner en ce début de week-end. Profitez bien. Freya Sky pour la suite, la chanteuse britannique qui sera en concert à Paris dans quelques semaines. Ce sera le 13 novembre. Freya Sky, Silent Treatment, après un point sur la couleur du ciel.
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0: Notre week-end s'annonce nuageux dans l'ensemble, dans l'Oise, avec de la pluie prévue demain matin sur le département. Côté température, 12 degrés à Saint-Jean, 13 à Formerie, 14 à Compiègne. Aucune amélioration l'après-midi, toujours ce ciel couvert avec de la pluie. Un thermomètre qui indiquera au maximum 22 degrés à Noyon, 23 à Beauvais, 24 à Chaumont-en-Vexin. Et pour la journée de dimanche, ce sera nuageux le matin et quelques éclaircies possibles l'après-midi.
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0: 21h, ok, donc horaire de nuit, hein, c'est ça.
1: C'est ça, pour le moment.
0: Ok, très bien. Bon, Cindy, pour faire tourner cette roue de l'été, c'est la dernière fois qu'on la fait tourner, c'est cool ça, hein. T'as l'honneur de la faire tourner pour une dernière fois.
1: Ben oui, mais c'est la dernière, du coup, ça veut dire que la rentrée approche.
0: Exactement, c'est vrai, c'est vrai. Bon, allez, on la lance, cette roue, pour la dernière fois de l'été. Avec, par exemple, des entrées dans des parcs d'attractions, dans la roue, il y a aussi des semaines de vacances, il y a des coffrets beauté ou encore des places de ciné. Tu me dis stop quand tu veux, Cindy.
1: Stop !
0: Un joli petit stop pour bien finir l'été. Hop, et on va voir ce que tu gagnes, Cindy, la roue qui s'arrête. Et tu repars avec une journée en famille au parc Astérix, bravo.
1: Trop bien.
0: Bah voilà, c'est cool, tu vas emmener qui là pour cette journée au parc Astérix?
1: Bah la famille du coup.
0: Mais qui ça?
1: Bah mes nièces je pense.
0: Comment s'appellent tes nièces?
1: Alice et Justine.
0: Bon bah très bien, elles ont de la chance. Tu feras deux heureuses comme ça pour cette journée au parc Astérix chez le Gaulois. Profite bien Cindy et puis passe une bonne fin de journée, à la prochaine.
1: Super, merci à vous.
0: Évasion, retour des tubes très vite avec Pierre Garnier et puis Damiano David.
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0: retrouver après les infos de la région sur Évasion. Je vous souhaite un excellent début de week-end. Profitez bien, il est 18h.
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2: Bonsoir à tous. Ce week-end marque un nouveau pic de départ en vacances dans l'Oise. La journée de demain est classée rouge dans le sens des départs. Partout en France, des bouchons sont attendus dès le matin sur plusieurs axes de la région. Pour éviter les embouteillages, il est conseillé de partir avant 5h du matin ou après 16h. Dimanche, ce sera du vert dans les deux sens. L'homme qui s'était immolé par le feu vendredi dernier à Noyon dans le square de l'hôtel de ville est toujours hospitalisé au CHU d'Amiens. Son pronostic vital n'est pas engagé. L'enquête de gendarmerie a conclu que la victime, alors en état d'ivresse, s'était aspergée d'un produit inflammable avant d'y mettre le feu. La procureure de Compiègne a précisé hier que l'enquête n'identifiait aucune intervention extérieure. Les recherches du corps de Delphine Jubilard prennent fin ce soir dans le Tarn. Cédric Jubilard a déclaré aux enquêteurs avoir enterré son épouse sous un tas de compost depuis épandu sur plus de 200 hectares. Des ossements dont deux fémurs ont été retrouvés hier sur les lieux qu'il avait indiqués. Ils sont désormais en cours d'analyse à l'Institut de recherche criminelle de la Gendarmerie nationale de Pontoise. À Nanteuil-le-Haudouin, l'expertise menée après l'évacuation d'urgence de l'école élémentaire se veut rassurante. Ce 15 juin, un bruit sourd avait entraîné l'intervention des pompiers et l'évacuation des élèves. Les experts ont conclu que le bruit provenait du soulèvement du carrelage sous l'effet des fortes chaleurs. Aucun désordre structurel n'a été constaté. La mairie affirme avoir agi par précaution, tandis que certains parents demandent davantage d'anticipation face aux épisodes de canicule. La France, justement, ne devrait pas connaître de quatrième canicule la semaine prochaine. Les prévisions ont été revues à la baisse et un nouvel épisode de très forte chaleur est désormais exclu. Météo France prévoit tout de même une semaine plus chaude que la normale, surtout dans le sud. Dans l'Oise, les températures seront plutôt de saison avec des nuits plus fraîches. Et puis, une rue s'apprête à changer de nom dans l'Ouest isarien. Depuis la fusion de Boutavant-Lagrange avec Formerie en 2019, deux rues portent le même nom, rue du Bois. Une confusion qui perturbe la distribution du courrier et nuit aux entreprises locales. Le conseil municipal a donc voté un nouveau nom, ce sera rue Simone Veil. 13 habitations et une entreprise sont concernées. La Poste devra désormais revoir la numérotation et l'adressage. Un chantier qui pourrait prendre environ un an. La météo de votre week-end pour refermer cette édition. Du soleil et de belles éclaircies vous attendent demain matin dans l'Oise avant un temps un peu plus couvert dans l'après-midi accompagné d'un risque d'averse. Les éclaircies feront ensuite leur retour toute la journée de dimanche. Côté Mercure, les températures seront comprises entre 20 et 22 degrés demain matin. Vous aurez jusqu'à 28 à Clermont et Crépy-en-Valois l'après-midi, 27 à Beauvais et Senlis, 25 pour Formerie. C'est la fin de ce flash, tout de suite retour de la musique et de toujours plus de tubes sur Évasion. Passez une très bonne soirée.
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0: avec Don't Wanna Know. C'était les Maroon 5 sur Évasion.
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0: Évasion en mode week-end. Profitez bien avec toujours plus de tubes. Shakira dans un instant. 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

0: Profitez bien de votre vendredi soir avec Évasion. Jérémy Frérot et Dua Lipa nous rejoignent tout de suite après un point sur la couleur du ciel.
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0: Notre week-end s'annonce nuageux dans l'ensemble dans l'Oise avec de la pluie prévue demain matin sur le département. Côté température, 12 degrés à Saint-Jean, 13 à Formerie, 14 à Compiègne. Aucune amélioration l'après-midi, toujours ce ciel couvert avec de la pluie. Un thermomètre qui indiquera au maximum 22 degrés à Noyon, 23 à Beauvais, 24 à Chaumont-en-Vexin. Et pour la journée de dimanche, ce sera nuageux le matin et quelques éclaircies possibles l'après-midi.
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0: profitez bien du week-end avec Évasion. Coup d'œil sur l'actu à 19h, ce sera juste après Naïka et les Cat's Eye.
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0: David Guetta avec la voix de Jennifer Lopez pour se mettre dans l'ambiance du week-end. On écoute Save Me Tonight après les infos sur Évasion. Il est 19h.
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0: Olivier Doyen, bonjour Olivier.
3: Bonjour Simon, bonjour à tous. Un pédophile repart en prison. Ce jeune homme de 25 ans a été condamné hier devant le tribunal correctionnel de Beauvais à 4 ans de réclusion avec incarcération immédiate. En 2025, il avait contacté deux jeunes filles de 11 et 14 ans sur les réseaux sociaux en se faisant passer pour un garçon de leur âge. Il avait ensuite obtenu d'elles des photos intimes et menaçait de les faire chanter, relate le Parisien. Le jeune homme originaire d'Avrechy avait agi quelques semaines seulement après sa sortie de prison pour d'autres faits à caractère sexuel. « Je suis un monstre », a-t-il déclaré à l'audience. La taxe foncière arrive chez les propriétaires isariens. Depuis hier, vous pouvez consulter votre avis d'imposition sur votre espace personnel sur le site impots.gouv.fr à condition de ne pas être mensualisé, sinon ce sera à partir du 19 septembre. Et la bonne nouvelle, c'est que la très grande majorité des communes maintient son taux d'imposition sans l'augmenter. Le cabinet FSL a recensé l'évolution du taux par rapport à 2025 dans près de 200 villes de plus de 40 000 habitants. Le taux de Compiègne reste fixé à 48,63%. Celui de Beauvais s'élève à 58,11%. Attention toutefois, d'autres facteurs peuvent faire varier la somme que vous devrez payer, comme les exonérations ou la taxe sur les ordures ménagères. Le salaire moyen fait le grand écart dans l'Oise entre femmes et hommes. Il est supérieur à 2 270 € pour les employées féminines, mais leurs collègues masculins dépassent les 2 600 € en moyenne, soit plus de 300 € d'écart. C'est ce que nous apprend un document que vient de publier l'INSEE et qui recense les salaires dans le secteur privé selon le sexe en 2024. On retrouve aussi cet écart à l'échelle nationale. Il est même plus important, avec en moyenne 2 520 € net pour les femmes et un peu plus de 2 900 € pour les hommes. Oui, la rentrée scolaire aura bien lieu à partir de mardi prochain, comme prévu. Le ministère de l'Éducation confirme la reprise des cours à compter du 1er septembre de façon échelonnée en fonction des niveaux. Plusieurs vidéos diffusées sur les réseaux sociaux et produites grâce à l'IA prétendaient que la rentrée scolaire allait être décalée en raison de la cyberattaque subie par l'Éducation nationale durant l'été. Du football et la deuxième journée de National 1 ce week-end, le FC Chambly jouera à l'extérieur sur les terres du Racing Colombes. Les Cambysiens occupent pour le moment la deuxième place du groupe A derrière justement leur adversaire du jour. L'autre club isarien engagé dans la compétition cette saison, Chantilly, est cinquième. Il recevra Haguenau, 15e et avant-dernier, et qui a d'ailleurs été battu le week-end dernier par Chambly. Les deux rencontres débuteront demain à 18h. Elle est arrivée, Céline Dion atterrit ce vendredi à Paris. À partir du 12 septembre jusqu'au 16 octobre, elle donnera une série de concerts à la Plénitude Arena à la Défense, la plus grande salle couverte d'Europe. La météo pour finir et un retour au calme ce week-end sur l'Oise, mais le ciel restera quand même couvert et il donnera même quelques gouttes depuis demain. Il faudra attendre dimanche après-midi pour revoir un peu le soleil. Côté Mercure, les températures seront stables, 16 à 17 degrés prévus demain matin, 19 à 21 l'après-midi, entre 20 et 22 degrés dimanche au meilleur de la journée. Bonne fin de journée, bon début de week-end à l'écoute d'Évasion.
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0: Le tube des auditeurs a été choisi par Patricia ce soir. Patricia qui nous écoute à Franqueville. Et elle propose Julian Peretta, le chanteur britannique qui avait cartonné en 2010 avec le titre Wonder Why. Julian Peretta dans le tube des auditeurs, c'est tout de suite. Et pour vous aussi, nous faire une proposition de titre, rendez-vous sur évasionfm.com.

0: C'est sympa ça pour commencer le week-end. Ritza sur Évasion.
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0: Bon, je veux pas casser l'ambiance, mais lundi, c'est la rentrée sur Évasion. Et qui dit rentrée dit nouveau rendez-vous et nouvelle voix. C'est désormais Émilie et Naël qui débuteront la journée avec vous tous les jours dans le grand réveil dès 5h du matin avec les infos de la région, la météo, chaque 30 minutes, votre horoscope et puis 300 euros cash à gagner pour la rentrée. 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Bruno Mars pour bien commencer le week-end. Il nous rejoint tout de suite avec I Just Might.
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0: Passez une bonne soirée sur Évasion. Coup d'œil sur la couleur du ciel maintenant avant de retrouver celui que vous avez peut-être vu en concert hier soir sous la pluie. C'était lors du festival Rock en scène à Saint-Cloud. C'est Joe. Joe, il arrive maintenant avec End of Beginning sur Évasion.
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0: Notre week-end s'annonce nuageux dans l'ensemble dans l'Oise avec de la pluie prévue demain matin sur le département. Côté température, 12 degrés à Saint-Jean, 13 à Formerie, 14 à Compiègne. Aucune amélioration l'après-midi, toujours ce ciel couvert avec de la pluie, un thermomètre qui indiquera au maximum 22 degrés à Noyon, 23 à Beauvais, 24 à Chaumont-en-Vexin. Et pour la journée de dimanche, ce sera nuageux le matin et quelques éclaircies possibles l'après-midi.
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0: chanteur qui est de retour avec le titre Ensemble, 24 ans après la sortie originale. Il propose une version revisitée avec la voix de Vita. On écoute ça tout de suite, passez un bon week-end, bonne fin de vacances et à lundi. 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

0: appel pour vous saluer en ce vendredi soir sur Évasion. Hello.
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0: On va faire ça, on va passer la soirée ensemble hein, jusqu'à 22h pour démarrer ensemble le dernier week-end du mois d'août, le dernier week-end des vacances malheureusement. Hein, ça sent la rentrée. Allez, tout de suite une demi-heure de tube en non-stop. Il y a Marine qui débarque avec Ma Faute ou encore Teddy Swims sur Évasion. Avant cela, tendez bien l'oreille. Il y a des vacances à gagner.
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Bon début de week-end, hein, au cœur de cette demi-heure en non-stop avec DJ Snack, sort évasion, c'était Mider. Dans quelques minutes, je vous saurai tout sur le retour du son mystère. Sort évasion, ce sera avec Cyril et ce sera à partir de lundi. Restez là, là il y a Damiano David qui débarque the first time.

0: toujours plus de tubes avec un des gros cartons de l'été, hein. Tab Impala. Et dès lundi, ce sera le retour du son mystère sur Évasion tous les matins à 10h10 et 11h10 avec Cyril. Le principe est simple, hein. Cyril vous passe un son qui peut être un extrait d'une chanson, tout simplement d'un film, mais aussi voire d'un bruit en tout genre. Il faudra reconnaître et la semaine prochaine, il y aura des vacances à gagner. Je vous en dis pas plus. Amir Shakira maintenant.
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2: 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Je sens sur le coup.

0: soir avec Évasion partout sur la région. Hein. C'était Alicia Keys.
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0: Bon, je vous rappelle, vous êtes un club ou une association et vous avez un événement à annoncer. Vous pouvez envoyer vos infos à événement@evasionfm.com et puis nous ferons le relais à l'antenne dans les rubriques agenda sorties diffusées tout au long de la journée. Et pour plus de visibilité, vous déposez votre info en détail hein, sur le site evasionfm.com, rubrique agenda sorties. Vous connaissez ça par cœur. 30 minutes de tube en non-stop, c'est ce que je vous propose avec Elena ou encore David Guetta et Jennifer Lopez. Belle soirée.
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0: fin de soirée avec Jérémy Frérot. Ça s'appelle Frérot, ça révèle. C'est là-dessus que je vais vous laisser en ce vendredi soir. Avant de vous retrouver avec grand plaisir, comme tous les week-ends, on va se réveiller à nouveau ensemble dès 6h pour le grand réveil du week-end. La suite avec Katy Perry ou encore Bruno Mars, c'est pour filer vers 22h. Merci de nous rester fidèles et à demain.
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